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0: Go where I was 23. Commence à descendre, premièrement. Et laisse-toi aller par en arrière. 2. Continue, descends plus profondément. 3. Descends encore. 4. Laisse-toi aller par en arrière comme si tu voyais dans le temps. Tu continues de descendre. 5. Descends toujours. 6. De mieux en mieux. 7. Tu retournes en arrière et tu t'abandonnes. 8. 9. 10. Quel siècle te trouves-tu?
1: 7e siècle.
0: Décris-moi ton habillement. Qu'est-ce que tu portes aujourd'hui pendant que tu entends les trompettes?
1: J'ai une robe blanche, brodée d'or, des broderies de fleurs en fil d'or. Avec des manches en mousseline, genre de mousseline.
0: Parle-moi de ta coiffure.
1: J'ai les cheveux plats. J'ai pas de coiffure. Sur mes épaules.
0: Tes cheveux sont là?
1: Oui.
0: Quelle couleur?
1: Brun châtain, raide, ils sont très raides. J'en ai pour les peines.
0: Elle est pas ton nom encore.
1: Emmanuela.
0: Est-ce que tu es seule cette nuit-là?
1: Non, c'est plein de gens.
0: Est-ce que tu es accompagnée de quelqu'un?
1: Oui. Un gars. Assez grand.
0: Est-ce que vous avez été à un banquet dans la cité? Est-ce que vous avez fêté la venue du roi?
1: Je viens de voir passer

toi, il n'y a pas un allié, comme si tu voyais dans le temps. Continue de descendre. 5. Descends toujours. 6. Mieux en mieux. 7. Retourne en arrière et tu t'abandonnes. 8. 9. 10.

phrase atterrit mieux ton marchepied. Ne sont-ils pas tous des esprits au service de Dieu? En faveur de ceux qui doivent hériter du salut. Épître aux Hébreux, chapitre 2. De peur que nous ne soyons emportés loin d'elle. Et si la parole annoncée par des anges a reçu la foi, et si toutes ces émotions et toutes ces obligations ont reçu un jour pour la solution, comment échapperons-nous en nous obligeant à s'y renseigner? Je viens de dire que

0: qui a dit connerie, on a déjà à terme une forme d'indépendance pour le Kosovo. Peut-être que le Kosovo a pourtant pris soin de ne pas utiliser le nom indépendance pour ne pas irriter Belgrade et donner ainsi une chance à la
1: Infectious disease. My mom is so disappointed.
2: I'm not a good one.